0: Super, carte bleue, oui. Entrez plat. Oui, c'est ça. Et comment je peux. Oh non, j'ai pas le. J'ai trop de bagages.
1: C'est du gâteau.
0: Oui, ça a l'air délicieux, mais je peux pas avec le valise et le sac à dos. Merci beaucoup. Merci. Merci, madame. 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

statues de cire, de bronze et d'or, images figées au clair-obscur.